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1: Bonjour et bienvenue, très bon lundi, vous écoutez la radio de la Loire, il est 7h. Et on commence par la météo, encore une belle journée pour ce lundi. Ce matin, il fait 25 degrés sur l'ensemble du département. Le ciel est dégagé et le soleil brille. Pour cet après-midi, Météo France nous annonce quelques passages nuageux dans le sud du département et la plaine du Forêt pour les maximales. Eh bien, il fait une trentaine de degrés. C'est à Feur et à Roanne qu'il fera le plus chaud avec 31 degrés.
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1: Bienvenue dans le plus grand morning de la Loire. Je suis seul, bien seul, ce matin sans Valentin ni Karine que l'on retrouvera dès demain, tout comme nos rendez-vous habituels, le quiz expresso et la juste prime. On jouera ensemble à partir de demain. Si vous voulez jouer, que ce soit à l'un ou à l'autre jeu, eh bien je vous propose de vous rendre sur activeradio.com. N'hésitez pas à remplir le formulaire. Vous serez dans la liste, peut-être des sélectionnés, pour jouer avec nous demain matin. Dans un instant, Lady Gaga, Just Dance. Et tout de suite, c'est Joseph Kamel et Daisy avec Parker.

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1: Oh, que ça passe vite! 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
5: Aujourd'hui, je suis avec José Lopez, directeur d'ATBC à Bussière. Monsieur Lopez, bonjour.
6: Bonjour.
5: Vous pouvez nous présenter votre entreprise en quelques mots?
6: Le tissage d'ATBC, on est des tisseurs d'excellence en soirée haut de gamme. On a 58 personnes dans un parc de 44 machines à Lens, Uni et Jacquard.
5: ATBC recherche son prochain référent technique. Quel sera son rôle dans l'entreprise?
6: Le référent technique, il est en soutien technique de l'atelier de tissage et il s'occupe aussi de tous les développements de l'atelier en lien avec la création.
5: Quel est le profil recherché par ATBC pour ce poste de référent technique?
6: On recherche un garreur expérimenté qui souhaite développer ses compétences techniques et apporter son expérience sur le développement des nouveaux produits avec un bon savoir-être et un bon communicant.
5: Merci Monsieur Lopez. Le poste de référent technique est à pourvoir d'ici septembre prochain. Pour postuler, retrouvez toutes les infos dans notre article sur activeradio.com.
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0: Et on fait un petit point sur la météo de ce lundi. Encore une belle journée sur le département. Ce matin, il fait 25 degrés un petit peu partout. Le ciel est dégagé, le soleil brille. Pour cet après-midi, il y aura quelques passages nuageux, notamment dans le sud et la plaine du Forêt. Côté température, eh bien, il fait aujourd'hui une trentaine de degrés. C'est à Feur et à Rouen qu'il fera le plus chaud avec 31 degrés.
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0: l'info du jour. Bonjour.
1: Bonjour, nous sommes le lundi 25 mai, on va souhaiter aujourd'hui une bonne fête aux Sophie et un bon anniversaire à une Sophie, elle a 65 ans, c'est Sophie la girafe, oui, l'objet culte pour les bébés, le jouet best-seller vendu dans le monde entier. Sophie la girafe qui est fabriquée en caoutchouc naturel, elle est faite à partir de latex d'EVA et peinte avec des colorants alimentaires. Énorme succès mondial et surtout aux États-Unis. Alors là-bas, c'est vraiment considéré comme un objet culte pour bébés. Il faut savoir que son design n'a pas été pensé par hasard. Les taches, les grandes oreilles et les formes contrastées ont été conçues pour stimuler la vue des nourrissons. Aujourd'hui, le 25 mai, il y a 4 ans, sortait au cinéma un film mythique, la suite de Top Gun, négatif Ghost Rider, il y a du monde dans la boucle, ça vous parle? Eh bien, c'était le film de Tony Scott qui était sorti en 86, qui a été un énorme succès. La suite Top Gun Maverick sortait il y a 4 ans. À ce jour, on commence à évoquer un Top Gun 3. Alors, pour info, il n'y a rien d'officiel, même si une suite est en développement préliminaire, selon plusieurs interviews. Bref, le projet est évoqué et discuté entre la Paramount et Tom Cruise. Et voici le bon mot du jour. L'indifférence est un va-te-faire-foutre en tenue de soirée.
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1: Et voici votre taroscope de ce lundi 25 mai. Bélier, vous devez agir discrètement sans rien révéler de vos projets ni dévoiler les initiatives que vous prenez. Les taureaux, vous devez vous imposer des règles très strictes pour maintenir l'équilibre de votre situation et parvenir à une expansion. Gémeaux, eh bien vous faites preuve d'un pouvoir de conviction discret mais efficace qui vous aide à trouver des solutions pratiques et réalistes. Cancer, malgré les obstacles que vous rencontrez actuellement, votre situation est en voie d'évolution très positive. Lion, une personne de votre entourage favorisera l'expansion de votre situation qui se fera dans des règles bien définies. Vierge, saisir l'occasion en dominant la situation de l'intérieur vous permettra de provoquer des circonstances nouvelles. Balance, quelque chose d'heureux concernant vos finances vous permettra de faire des projets, de faire avancer vos projets, d'avoir une vision plus lointaine. Scorpion, vous encaissez les coups, les chocs sans rien laisser paraître et grâce à votre tempérament, eh bien, vous savez les minimiser. Sagittaire, l'ordre et la discipline vous contraindront à faire des efforts, à trouver des arrangements salutaires et opportuns. Capricorne, saisissez les opportunités qui se présentent, même si ce n'est pas tout à fait ce que vous espériez. Ayez confiance. Verseau, votre situation financière est positive. Vous pouvez entreprendre des projets qui lui permettent de prospérer. Enfin, Poisson, les événements vous permettront d'acquérir plus d'autonomie, d'exercer une réelle emprise sur votre situation. La phrase choisie par Stéline aujourd'hui, à mesure que les années passent, chaque quartier, chaque rue d'une ville évoque un souvenir, une rencontre, un chagrin, un moment de bonheur.
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0: 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Le retour des hits sur la radio de la Loire. C'est dans un instant. On va s'écouter Shakira avec Al Gotous et avec Bélé. Je vous souhaite un bon début de journée.
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1: Très bon début de journée. Vous écoutez la radio de la Loire. Il est 8h. Et on commence cette heure par un petit point sur la météo. C'est encore une belle journée qui nous attend pour ce lundi. Ce matin, il fait 25 degrés sur l'ensemble du département. Le ciel est dégagé et le soleil brille. Pour cet après-midi, il y aura quelques passages nuageux, notamment dans le sud du département et à la plaine du Forêt. Côté température, il fait une trentaine de degrés. Le plus chaud, c'est à Roanne et à Feur, où il fera aujourd'hui 31 degrés.
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2: Bienvenue dans le plus grand morning de la Loire. Aujourd'hui, exceptionnellement, sans Valentin ni Karine qui sont de repos. Mais j'ai d'ores et déjà une bonne nouvelle à lui annoncer à Karine dès demain, dès son retour. C'est la journée du 2 juin. C'est la journée nationale italienne. Et bien nous, on va célébrer cette journée sur la radio de la Loire en vous proposant une sélection de titres 100% italiens toutes les heures. Un gros tube italien que vous connaissez certainement. 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Loupez pas le rendez-vous, ce sera le mardi 2 juin sur votre radio, sur la radio de la Loire, pour le retour des hits K-pop, Demon Hunters, Golden. Et tout de suite, voici Ed Sheeran avec Shape of You.

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1: Et c'est après-demain qu'on vous donne rendez-vous au fil pour l'Active Music Live 2026. 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Je vous souhaite bonne chance. J'aimerais tellement vous retrouver mercredi avec nous au fil à Saint-Etienne. Dans un instant, Vita et Slimane avant toi et bébé Rexha avec New Religion.
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0: On refait un point sur la météo du jour. Cette belle journée qui nous attend de ce lundi. Il fait 25 degrés ce matin sur l'ensemble du département. Le ciel est bien dégagé, le soleil brille. Cet après-midi, on devrait avoir quand même quelques passages nuageux, surtout dans le sud et la plaine du Forêt. Et pour les maximales, eh bien, elles vont prendre environ 5 degrés. Il fera une trentaine de degrés partout, excepté à Roanne et à Feur. C'est là qu'il fera le plus chaud aujourd'hui, avec 31 degrés.
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1: Bonjour, nous sommes le lundi 25 mai, on va souhaiter une bonne fête aux Sophie et puis un anniversaire d'une Sophie, 65 ans aujourd'hui, c'est Sophie la girafe. Oui, vous l'avez connue, vous l'avez peut-être encore chez vous, celle de votre enfance ou celle de votre enfant. Sophie la girafe qui est née il y a 65 ans, qui est fabriquée en caoutchouc naturel. Eh oui, elle est faite à partir de latex d'EVA et peinte avec des colorants alimentaires. Et puis il faut savoir aussi que son design n'a pas été pensé par hasard. Non, les taches, les grandes oreilles et les formes contrastées sont conçues pour stimuler la vue des nourrissons. C'est un best-seller qui s'est vendu énormément à travers le monde et surtout aux États-Unis, là où elle est presque considérée, même pas presque, elle est carrément considérée comme un jouet culte pour bébés. Le 25 mai, il y a 4 ans, sortait au cinéma Top Gun Maverick, négatif Ghost Rider, il y a du monde dans la boucle, ça vous parle. C'était Top Gun de Tony Scott, sorti en 86, et il y a 4 ans sortait donc cette suite Top Gun Maverick. Est-ce qu'il va y avoir un Top Gun 3? Eh ben, les fans s'interrogent, en tout cas une suite est en développement préliminaire selon plusieurs interviews. Et pour l'instant, s'il n'y a rien de confirmé, en tout cas le projet est bien évoqué et discuté entre la Paramount et Tom Cruise. Et voici maintenant le bon mot du jour pour vous faire sourire un peu. L'indifférence est un va-te-faire-foutre en tenue de soirée.
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0: Eh ouais. 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

0: l'horoscope de Stéline.
1: Voici votre taroscope de ce 25 mai. Bélier, vous devez agir discrètement sans rien révéler de vos projets ni dévoiler les initiatives que vous prenez.
2: Taureau,
1: vous devez vous imposer des règles très strictes pour maintenir l'équilibre de votre situation et parvenir à une expansion.
2: Les Gémeaux,
1: vous faites preuve d'un pouvoir de conviction discret mais efficace qui vous aide à trouver des solutions pratiques et réalistes.
2: Cancer,
1: malgré les obstacles que vous rencontrez actuellement, votre situation est en voie d'évolution très positive.
2: Lion,
1: une personne de votre entourage favorisera l'expansion de votre situation qui se fera dans les règles bien définies.
2: Vierge,
1: saisir l'occasion en dominant la situation de l'intérieur vous permettra de provoquer des circonstances nouvelles.
2: Balance,
1: quelque chose d'heureux concernant vos finances vous permettra de faire avancer vos projets, d'avoir une vision plus lointaine.
2: Scorpion,
1: vous encaissez les coups, les chocs sans rien laisser paraître et grâce à votre tempérament, vous savez les minimiser.
2: Sagittaire,
1: l'ordre et la discipline vous contraindront à faire des efforts, à trouver des arrangements salutaires et opportuns.
2: Capricorne,
1: saisissez les opportunités qui se présentent, même si ce n'est pas tout à fait ce que vous espériez.
2: Verseau,
1: votre situation financière est positive, vous pouvez entreprendre des projets qui lui permettent de prospérer.
2: Enfin, les poissons,
1: les événements vous permettront d'acquérir plus d'autonomie, d'exercer une réelle emprise sur votre situation.
2: Enfin, la phrase qu'a choisi Stéline aujourd'hui,
1: à mesure que les années passent, chaque quartier, chaque rue d'une ville évoque un souvenir, une rencontre, un chagrin, un moment de bonheur.
0: Parce que savoir peut tout changer, contactez Stéline au 06 19 12 20 72. 06 19 12 20 72. Oui.

0: Dreams et Théodora à l'instant. C'était Spa. 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Dans un instant, retour des hits, et c'est avec celui qui sera sur la scène du fil avec nous mercredi soir. Voici Joseph Kamel à venir, celui qui part.
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1: Très bon début de journée, vous écoutez la radio de la Loire, il est 9h. Et tout de suite on fait un point sur l'actualité avec Louane Cronier, bonjour.
2: Bonjour à tous. La France traverse un épisode de chaleur inhabituellement précoce. Pour la troisième journée consécutive, de nouveaux records de température locale ont été battus pour un mois de mai hier. Toutes ces valeurs inédites sont favorisées par le phénomène global de réchauffement climatique causé par la combustion des énergies fossiles. Dans la Loire aussi, la chaleur s'installe avec des températures proches de 30 à 33 degrés toute la semaine, soit près de 10 degrés au-dessus des normales de saison. Saint-Étienne et Roanne flirtent avec des niveaux records pour un mois de mai. Le soleil domine avant une possible chute de 10 degrés dimanche prochain. Le bassin stéphanois est placé en alerte pollution dès aujourd'hui. Des fortes chaleurs favorisent la hausse de l'ozone. La préfecture recommande donc de limiter les efforts intenses dehors, d'éviter barbecue et activités polluantes, de réduire l'usage de pesticides. Une vigilance accrue est demandée dans toute la zone stéphanoise. À Balbigny, une rixe a éclaté dans la nuit du samedi 23 au dimanche 24 mai à la sortie d'un bal. Selon le procureur de Roanne, une tentative de racket aurait visé une victime de Balbigny. Un mineur de 16 ans a été interpellé et placé en garde à vue pour extorsion. L'enquête se poursuit. Un conteneur maritime a pris feu dans une casse automobile. L'incendie s'est produit hier à Saint-Romain-le-Puy. Les flammes ont provoqué un impressionnant nuage de fumée et un important dispositif de secours a été déployé. Le feu a rapidement été maîtrisé. Cette semaine, plusieurs axes seront perturbés dans la Loire. Entre autres, sur la RN88 à Saint-Étienne, la circulation se fait sur voie réduite et plusieurs bretelles restent fermées, avec des déviations vers Firminy. La N88 A47 sera fermée de nuit entre Saint-Chamond-Centre et la Varizelle. Sur la 47, des voies seront réduites ou coupées à Stélitec. Enfin, la 72 passera sur une seule voie pendant deux nuits. Du tennis, une première victoire française à Roland-Garros. Quentin Alice, 88e joueur mondial, est venu à bout de l'Italien Mattia Bellucci et rejoint le deuxième tour de Roland-Garros. Il s'agit de la première victoire française de la première journée du tournoi. Et puis du foot, les barrages vers la Ligue 1 entre l'ASSE et Nice, c'est demain, mardi 26 mai. Le coup d'envoi sera donné à 20h45.
1: Merci beaucoup Loane. Côté météo, eh bien c'est une belle journée encore pour ce lundi. Ce matin, il fait 25 degrés sur l'ensemble du département. Le ciel est bien dégagé, le soleil brille. Pour cet après-midi, Météo France vous annonce quand même quelques passages nuageux, notamment dans le sud du département et la plaine du Forêt. Au niveau des températures, il fait une trentaine de degrés à peu près partout. Le plus chaud, ce sera à Feurs et à Roanne avec 31.

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0: grandi avec Goldorak et l'inspecteur Gadget.
1: Et là qui va là.
0: Ah, on est dans la zone des quinques. Écoutez, c'est une sélection Gold Active.

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1: Et ça se passe après-demain, le Tour de Force, réunir en une soirée en un même lieu, vous les auditeurs d'Active et les artistes que vous aimez, ils seront sur la scène du fil rien que pour vous. Superbus, Joseph Kamel, Daisy, Helmut Fritz, Manon Lisa ou encore le Stéphanois Bonneville. 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Pour la suite des hits, voici Ariana Grande avec Love Me Harder.
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Et on fait un point sur la météo du jour. Pas de mauvaises nouvelles, heureusement, à vous annoncer. Non, on continue sur la belle lancée. Encore une belle journée pour ce lundi. 25 degrés ce matin. Pour cet après-midi, Météo France nous annonce quelques petits passages nuageux. Ça, c'est pour le sud du département et la plaine du Forêt pour les maximales. Comme ce week-end, on reste à 30 degrés. Le plus chaud, ce sera pour Feurs et Roanne avec 31 degrés.

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0: Active to lead de la Loire avec Céline Dion et ce titre Danson. Ça faisait 10 ans quand même que Céline Dion n'avait pas sorti une chanson francophone. C'est chose faite avec Danson qui naturellement a été écrite par Jean-Jacques Goldman. C'est vrai que leur collaboration fonctionne plutôt pas mal. On se souvient de l'album 2 en 95 qui est d'ailleurs l'album francophone le plus vendu de l'histoire, composé majoritairement d'ailleurs par Jean-Jacques Goldman. Et puis le duo s'était retrouvé en 2016 pour la chanson Encore un soir. Nous, dans un instant, on va s'écouter l'hymne de la Coupe du Monde 2026. Il est signé Shakira, Dai Dai. On s'écoutera aussi Amel Bent avec Ma Philosophie.
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Mel Bent à l'instant, ma philosophie. Moi, je vais vous souhaiter une belle journée. Je vous donne rendez-vous demain matin dans le plus grand morning de la Loire avec l'équipe au complet. Valentin et Karine me rejoindront. Demain, on va faire des pronostics. Oui, on parlera de ce premier match face à l'OGC Nice, premier match de barrage. Allez, on va vous proposer de pronostiquer. Quel score sentez-vous demain soir dans le chaudron? On en parle dès ce soir sur les réseaux sociaux, Instagram et sur Facebook. Et demain matin, dans le plus grand morning de la Loire. Pour la suite des hits, Trampoline et Charlotte Cardin avec Tant pis pour elle. À demain. Ciao.

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1: Bon lundi tout le monde avec Active, la radio de la Loire. Ravi de vous retrouver, 10h avec vos hits d'ici, Théodora Mélodrama. Dans quelques instants, nous allons voir ce qui se passe côté météo et retrouvons les infos à 10h et c'est avec Louane Crenier. Bonjour Louane.
2: Bonjour à tous. La France traverse un épisode de chaleur inhabituellement précoce. Pour la troisième journée consécutive, de nouveaux records de température locale ont été battus pour un mois de mai hier. Toutes ces valeurs inédites sont favorisées par le phénomène global de réchauffement climatique causé par la combustion des énergies fossiles. Dans la Loire aussi, la chaleur s'installe avec des températures proches de 30 à 33 degrés toute la semaine, soit près de 10 degrés au-dessus des normales de saison. Saint-Étienne et Roanne flirtent avec des niveaux records pour un mois de mai. Le soleil domine avant une possible chute de 10 degrés dimanche prochain. Le bassin stéphanois est placé en alerte pollution dès aujourd'hui. Des fortes chaleurs favorisent la hausse de l'ozone. La préfecture recommande donc de limiter les efforts intenses dehors, d'éviter barbecue et activités polluantes, de réduire l'usage de pesticides. Une vigilance accrue est demandée dans toute la zone stéphanoise. À Balbigny, une rixe a éclaté dans la nuit du samedi 23 au dimanche 24 mai à la sortie d'un bal. Selon le procureur de Roanne, une tentative de raquette aurait visé une victime de Balbigny. Un mineur de 16 ans a été interpellé et placé en garde à vue pour extorsion. L'enquête se poursuit. Un conteneur maritime a pris feu dans une casse automobile. L'incendie s'est produit hier à Saint-Romain-le-Puy. Les flammes ont provoqué un impressionnant nuage de fumée et un important dispositif de secours a été déployé. Le feu a rapidement été maîtrisé. Cette semaine, plusieurs axes seront perturbés dans la Loire. Entre autres, sur la RN88 à Saint-Étienne, la circulation se fait sur voie réduite et plusieurs bretelles restent fermées avec des déviations vers Firminy. La N88 A47 sera fermée de nuit entre Saint-Chamond-Centre et la Varizelle. Sur la 47, des voies seront réduites ou coupées à Stélitec. Enfin, la 72 passera sur une seule voie pendant deux nuits. Du tennis, une première victoire française à Roland-Garros. Quentin Alice, 88e joueur mondial, est venu à bout de l'Italien Mattia Bellucci et rejoint le deuxième tour de Roland-Garros. Il s'agit de la première victoire française de la première journée du tournoi. Et puis du foot, les barrages vers la Ligue 1 entre l'ASSE et Nice, c'est demain, mardi 26 mai. Le coup d'envoi sera donné à 20h45.
1: Merci beaucoup Louane, qu'on retrouvera tout à l'heure. Nous passons maintenant à la météo, la tendance de notre après-midi. Eh bien écoutez, c'est plutôt très facile, hein. Grand soleil, aucun nuage, juste du beau temps pour tout le monde et surtout la chaleur qui sera présente cet après-midi puisque les maxis vont grimper jusqu'à 32 degrés à Feur, Roanne, Firminy et Saint-Étienne. Et c'est donc parti pour les matins actifs et les hits qui sont là pour accompagner votre lundi, où que vous soyez, quoi que vous fassiez, vous aurez du Dua Lipa.

0: Active, tous les hits de la Loire sont là avec Dua Lipa et Don't Start Now. Bonjour tout le monde, ravi de vous retrouver dans les matins Active. J'espère que vous allez bien. Bon lundi, un lundi qui, c'est vrai, qui est un petit peu bizarre, coupé en deux entre ceux qui bossent aujourd'hui et ceux qui profitent d'un petit jour de repos supplémentaire. 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Avant d'écouter Vianney et Mika, nous aurons Louane avec Conduire sur Active.
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0: tous les hits de la Loire sont là pour accompagner votre lundi, férié ou non. Vianney et Mika avec Keep It Simple. On aura une sélection Gold Active de Michael Jackson. Je vous laisse la surprise. Et Christophe Maé, maintenant, voici les gens.
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Extrait de son album History, sorti en 1995. C'était notre sélection Gold Active de Michael Jackson avec Earthsong. La suite maintenant avec Lady Gaga et Alejandro sur Active.

0: Clara Luciani sur Active avec Respire Encore. Les amis, je vais vous faire noter des choses dans votre agenda si notamment vous avez envie de faire des économies et des bonnes affaires. 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Je vous donne les premiers indices de notre nouvelle énigme dans un instant et nous écouterons Superbus Rory avec Butterfly sur Active.
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0: Léonie avec By Your Side sur Active.
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0: Lundi, férié ou non, vous savez quoi? On va quand même vous donner les premiers indices histoire d'avoir un petit coup d'avance sur les autres. Alors ça ne sert à rien d'appeler le standard pour aujourd'hui. Vous notez juste les indices et vous commencez à faire votre réflexion. Cette semaine, je vous offre 50 euros de shopping. Tirage au sort vendredi pour aller les dépenser à Montbrison, mes boutiques. Le premier indice du jour. Alors il est un peu flou, mais il va justement vous aider à vous mettre sur la voie. Je suis un objet vieux d'environ 7700 ans. Je suis un objet vieux d'environ 7700 ans. Gardez cet indice dans un coin de votre tête et un nouvel indice qui arrivera tout à l'heure dans une heure sur Active. La suite pour nous, elle se fait avec Avant 11h, le duo, la collaboration entre Eros Ramazzotti et Alicia Keys pour la Aurora sur Active. Bon lundi.

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1: Active, il est 11h. Nous poursuivons notre fin de matinée avec Ed Sheeran, Beyoncé et Oria maintenant. Soirée mondaine.

0: Active, la radio de la Loire avec Ed Sheeran et Beyoncé, c'était perfect.
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0: encore Joseph Kamel. Vous savez quoi? Il pleut des invitations maintenant par SMS en envoyant Active au 7 11 12. Bonne chance à vous les copains. Et pendant que vous envoyez votre petit texto, je vous prépare la suite de vos hits avec Damiano David et Next Summer sur Active.
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Ava Max avec My Head and My Heart sur Active, la radio de la Loire. Dans un instant, notre petite info en plus. Et vous allez voir que nous sommes prêts à laisser notre organisation de mariage à quelque chose de surprenant. Vita aussi pour la suite côté hit avec Ça fait mal.

Bonne fin de matinée avec Active, la radio de la Loire. C'était Placebo avec Beautiful James. 61%, c'est notre info en plus. Des personnes en couple ont envisagé ou ont envie de se marier dans les prochaines années dans la Loire. Et un chiffre vient de sortir, il est très surprenant. 37% des gens qui voudraient s'engager bientôt seraient prêts à laisser l'intelligence artificielle gérer l'organisation, le discours, le menu et même le budget.

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0: Et bien boostant cette fin de matinée, Beyoncé, Jay-Z avec Crazy in Love sur Active.
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0: 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Coldplay maintenant pour la suite de vos hits, c'est We Pray sur Active.

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1: Très bon lundi après-midi avec nous sur Active, la radio de la Loire. Je vous prépare Amir et Sia avec One Plus One. Mais juste avant, on regarde ce qui se passe côté météo avec un très bon lundi après-midi qui nous fait un peu regretter de ne pas avoir posé de RTT. Grand soleil et température très haute, entre 31 et 32 degrés cet après-midi pour les maxis à Montrond-les-Bains, Le Coteau, Vauche et Saint-Thé. Allez, il est temps de profiter de notre lundi après-midi accompagné par tous les hits de la Loire. Je vous prépare un petit Lana Del Rey dans un instant et Amir Sia. Ça c'est pour tout de suite, c'est One Plus One sur Active.

0: Excellent lundi à Vrem sur Active, la radio de la Loire avec Lana Del Rey. C'était Video Games. Je vous prépare tiens, un petit Moziman Skip the Use dans quelques instants avec Goss. Et tout de suite, les infos de midi 10. C'est avec Louane Cronier. Bonjour Louane.
1: Bonjour à tous. La France traverse un épisode de chaleur inhabituellement précoce. Pour la troisième journée consécutive, de nouveaux records de température locale ont été battus pour un mois de mai hier. Toutes ces valeurs inédites sont favorisées par le phénomène global de réchauffement climatique causé par la combustion des énergies fossiles. Dans la Loire aussi, la chaleur s'installe avec des températures proches de 30 à 33 degrés toute la semaine, soit près de 10 degrés au-dessus des normales de saison. Saint-Étienne et Roanne flirtent avec des niveaux records pour un mois de mai. Le soleil domine avant une possible chute de 10 degrés dimanche prochain. Le bassin stéphanois est placé en alerte pollution dès aujourd'hui. Des fortes chaleurs favorisent la hausse de l'ozone. La préfecture recommande donc de limiter les efforts intenses dehors, d'éviter barbecue et activités polluantes, de réduire l'usage de pesticides. Une vigilance accrue est demandée dans toute la zone stéphanoise. À Balbigny, une rixe a éclaté dans la nuit du samedi 23 au dimanche 24 mai à la sortie d'un bal. Selon le procureur de Roanne, une tentative de racket aurait visé une victime de Balbigny. Un mineur de 16 ans a été interpellé et placé en garde à vue pour extorsion. L'enquête se poursuit. Un conteneur maritime a pris feu dans une casse automobile. L'incendie s'est produit hier à Saint-Romain-le-Puy. Les flammes ont provoqué un impressionnant nuage de fumée et un important dispositif de secours a été déployé. Le feu a rapidement été maîtrisé. Cette semaine, plusieurs axes seront perturbés dans la Loire. Entre autres, sur la RN88 à Saint-Étienne, la circulation se fait sur voie réduite et plusieurs bretelles restent fermées avec des déviations vers Firminy. La N88 A47 sera fermée de nuit entre Saint-Chamond-Centre et la Varizelle. Sur la 47, des voies seront réduites ou coupées à Stélitec. Enfin, la 72 passera sur une seule voie pendant deux nuits. Du tennis, une première victoire française à Roland-Garros. Quentin Alice, 88e joueur mondial, est venu à bout de l'Italien Mattia Bellucci et rejoint le deuxième tour de Roland-Garros. Il s'agit de la première victoire française de la première journée du tournoi. Et puis du foot, les barrages vers la Ligue 1 entre l'ASSE et Nice, c'est demain, mardi 26 mai. Le coup d'envoi sera donné à 20h45.
0: Merci beaucoup, Louane. On joue pour vous offrir vos places pour l'Active Music Live dans quelques secondes. Et on écoute maintenant Moziman, Skip the Use pour Ghost.

0: Bon après-midi tout le monde avec Active, la radio de la Loire. Moi, Ziman et Skip the Use pour Ghost.
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0: Bah on approche, hein, J-2 pour l'Active Music Live, 20h au fil de synthé. Ça sera mercredi et les places commencent à se faire plutôt chères. Bah oui, il y en a de moins en moins. Donc si vous avez envie de faire la fête avec les artistes que vous aimez comme Helmut Fritz, avec aussi

0: 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On le retrouvera et sur scène et dans un instant sur Active avec Joseph Kamel qui sera là avec Crash sur Active.
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0: soir. On adore Jennifer Lopez. Gillo pour les intimes, c'était Save Me Tonight sur Active demain matin dès 6h. 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Toujours aussi fan de Tame et Impala dans un instant sur Active avec Dracula, bougez pas.
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0: Toujours très fort, le hit de The Avener, c'était Castle in the Snow. Le distress est terminé pour aujourd'hui. Les matins actifs qui reviennent évidemment demain à partir de 10h. Je vous laisse en bonne compagnie à partir de 16h. Le drive active avec Laurent qui pense à celles et ceux qui travaillent ou pas. Et puis je vous laisse aussi avec la playlist active qui prend le pouvoir à partir de 13h jusqu'à 16h. Je vous laisse aussi avec Avant 13h, Neika et One Track Mind. Plein de bisous tout le monde, on se retrouve demain. Salut.
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1: Active, il est 16h. Belle après-midi, bon week-end prolongé si vous avez la chance d'être en off pour ce lundi de Pentecôte. Bon courage à tous les autres. Avec pour la suite des hits Ed Sheeran ou encore Moziman et Skip the Use sur Active, c'est ce qui arrive juste après la météo et un nouveau point sur les infos en ce lundi après-midi. L'actu à 16h avec Louane Cronier. Bonsoir Louane.
2: Bonsoir à tous. La France traverse un épisode de chaleur inhabituellement précoce et la Loire n'est pas épargnée. Les fortes chaleurs favorisent la hausse de l'ozone. Le bassin stéphanois est donc placé en alerte pollution. La préfecture recommande de limiter les efforts intenses dehors, d'éviter barbecue et activités polluantes et de réduire l'usage de pesticides. Et puis en cette période de forte chaleur, les autorités appellent aussi à la plus grande prudence concernant la baignade. Deux personnes sont mortes noyées ce dimanche en Gironde, emportées par des courants de baïne. Et un adolescent de 17 ans s'est noyé samedi dans la Seine, aspiré par un courant dans un site interdit à la baignade près d'un barrage en Seine-et-Marne. Un accident de la route ce matin sur l'A72. Une voiture et une fourgonnette sont entrées en collision à Nervieux au niveau de l'échangeur A72-A89. Une personne a dû être désincarcérée. Quatre personnes ont été légèrement blessées et prises en charge par les secours. Les dépistages se sont révélés négatifs. Une enquête doit donc déterminer les circonstances du choc. Cette semaine, plusieurs axes seront perturbés dans le département. Entre autres sur la RN88 à Saint-Étienne, la circulation se fait sur voie réduite et plusieurs bretelles restent fermées avec des déviations vers Firminy. La N88 A47 sera fermée de nuit entre Saint-Chamond-Centre et la Varizelle. Sur la 47, des voies seront réduites ou coupées à Stélitech. Enfin, la 72 passera sur une seule voie pendant deux nuits. C'est une bonne nouvelle pour les fans. Cinq ans après, il est de retour. Vianney, qui avait mis la musique entre parenthèses, a annoncé aujourd'hui une nouvelle tournée de 40 dates à partir de mars 2027. Et puis enfin, un mot de sport avec du basket. Montbrison a échoué en finale de Ligue 2 face à la Tronche Mélan. Montbrison s'est incliné 52-41 hier et manque ainsi la montée en Ligue 1. Et puis du côté du foot, les barrages vers la Ligue 1 entre l'ASSE et Nice, c'est demain. Le coup d'envoi sera donné à 20h45.
1: Et bien merci Louane, retour de l'actualité dans une heure sur Active. La météo maintenant, et attention, Météo France nous annonce un petit risque d'orage pour cette fin de soirée. On est sur un indice de probabilité assez faible, mais quand même, il faut quand même se prémunir, on est en vigilance. Demain, il devrait faire à nouveau beau et chaud, surtout le 42, avec un thermomètre qui devrait grimper jusqu'à 33 degrés sur le Stéphanois, 34 sur la plaine du Forêt, 33 à Roanne. Voilà pour le programme, on continue de faire attention, on s'hydrate et on essaye de rester à l'ombre. Voilà, bon courage tout le monde, on y retourne avec tous les hits de la Loire.
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1: Et Moziman, Skip the Use, voici Ghost.

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1: Ça, c'est le tout nouveau Helmut Fritz, celui qui chante Ça m'énerve ou encore Miss France, vous savez, dans les années 2000. Et il sera avec nous en plus pour nous faire vibrer avec ses nouveaux morceaux, mais aussi ses titres cultissimes. Il sera avec nous mercredi prochain pour l'Active Music Live à Saint-Étienne. 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ACTIV au 7-11-12 pendant qu'on écoute Oria et sa soirée mondaine. Oria à venir dans un instant, et un souvenir de Rihanna, c'est quand on revient avec la Minute Culture. Pourquoi c'est férié, mais pas tout à fait aujourd'hui? Eh ben, je vais vous le dire dans moins d'un quart d'heure.
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1: Allez, c'est l'heure d'apprendre des choses sur Active et ce soir, on va enfin répondre à cette question très française. Pourquoi le lundi de Pentecôte est férié, mais parfois, et pas pour tout le monde, et que des fois, on le travaille quand même? Oui, parce que pourquoi faire simple, hein, quand on pourrait faire compliqué? En fait, cette journée, elle raconte deux histoires complètement différentes. Une très ancienne et une beaucoup plus récente. La première est religieuse. La Pentecôte est une fête chrétienne célébrée 50 jours après Pâques. Elle commémore, selon la tradition, la descente du Saint-Esprit sur les apôtres. Voilà, et à la fin du 19e siècle, le lundi qui suit devient officiellement férié en France. Pendant longtemps, aucun débat. Le lundi de Pentecôte égale week-end prolongé. Ça, c'est facile. Mais tout change après la terrible canicule de 2003 qui provoque environ 15 000 décès en France, surtout chez les personnes âgées. Et à cette époque, le gouvernement crée alors, en 2004, la journée de solidarité. Une journée de travail supplémentaire destinée à financer l'aide aux personnes âgées et handicapées. C'est en tout cas la promesse de départ. Et cette journée, eh ben, ils ont choisi de la positionner sur le lundi de Pentecôte. En clair, un jour férié qui n'est plus férié et le salaire supplémentaire dégagé est reversé à ces aides. Sauf que très vite, ça devient le bazar, incompréhensible. Certaines entreprises travaillent, d'autres sont fermées, certaines écoles ferment, les transports tournent parfois au ralenti. Bref, plus personne ne sait vraiment si c'est férié ou pas. Du coup, il faut attendre 2008 pour faire évoluer un petit peu la règle. Le lundi de Pentecôte est redevenu officiellement férié en 2008. Mais les entreprises peuvent placer la journée de solidarité qui existe toujours à un autre moment de l'année. Voilà pourquoi aujourd'hui, certains profitent d'un grand week-end pendant que d'autres sont au boulot et regardent leurs collègues bronzés sur Instagram. Voilà, c'est quand même le bazar cette histoire, mais la Minute Culture est toujours au rendez-vous pour travailler votre savoir, même les jours fériés. Allez, on y retourne avec tous les hits de la Loire et Zayn et Sia tout de suite.

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0: Le son d'Avamax, c'était Kings and Queens sur la radio de la Loire. On est plutôt pas mal. 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Allez, dans un instant, Angèle. Il y aura aussi Francis Mercier et Joseph Kamel dans le prochain quart d'heure. Bon grand week-end si vous avez cette chance.
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0: 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Joseph Kamel, à l'instant, c'était celui qui part.
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1: Active, il est 17h. Bon grand week-end, c'est le lundi de Pentecôte. Bon courage si vous le faites pas. Avec David Guetta dans un instant. Et d'ici c'est Théodora à venir juste après la météo. Pour l'heure, on fait le tour de l'actu en 2 minutes. Les infos à 17h avec Louane Cronier. Bonsoir Louane.
2: Bonsoir à tous. La France traverse un épisode de chaleur inhabituellement précoce et la Loire n'est pas épargnée. Les fortes chaleurs favorisent la hausse de l'ozone. Le bassin stéphanois est donc placé en alerte pollution. La préfecture recommande de limiter les efforts intenses dehors, d'éviter barbecue et activités polluantes et de réduire l'usage de pesticides. Et puis en cette période de forte chaleur, les autorités appellent aussi à la plus grande prudence concernant la baignade. 2 personnes sont mortes noyées ce dimanche en Gironde, emportées par des courants de baïne. Et un adolescent de 17 ans s'est noyé samedi dans la Seine, aspiré par un courant dans un site interdit à la baignade près d'un barrage en Seine-et-Marne. Un accident de la route ce matin sur l'A72. Une voiture et une fourgonnette sont entrées en collision à Nervieux au niveau de l'échangeur A72-A89. Une personne a dû être désincarcérée. 4 personnes ont été légèrement blessées et prises en charge par les secours. Les dépistages se sont révélés négatifs. Une enquête doit donc déterminer les circonstances du choc. Cette semaine, plusieurs axes seront perturbés dans le département. Entre autres sur la RN88 à Saint-Étienne, la circulation se fait sur voie réduite et plusieurs bretelles restent fermées avec des déviations vers Firminy. La N88 A47 sera fermée de nuit entre Saint-Chamond-Centre et la Varizelle. Sur la 47, des voies seront réduites ou coupées à Stelitec. Enfin, la 72 passera sur une seule voie pendant 2 nuits. C'est une bonne nouvelle pour les fans. 5 ans après, il est de retour. Vianney, qui avait mis la musique entre parenthèses, a annoncé aujourd'hui une nouvelle tournée de 40 dates à partir de mars 2027. Et puis enfin, un mot de sport avec du basket. Montbrison a échoué en finale de Ligue 2 face à la Tronche Mélan. Montbrison s'est incliné 52 à 41 hier et manque ainsi la montée en Ligue 1. Et puis du côté du foot, les barrages vers la Ligue 1 entre l'ASSE et Nice, c'est demain. Le coup d'envoi sera donné à 20h45.
1: Eh ben merci Louane, l'actu revient dans une heure sur Active. La météo en attendant avec du soleil, grand soleil, large soleil, c'est caniculaire sur le 42 et on est en alerte orange aux orages. Bah oui, parce que ça peut péter à tout moment. Soyez prudents, Météo France nous annonce un possible risque orageux sur les reliefs en toute fin de soirée ce soir, avec un indice de probabilité pas très élevé, mais quand même, on se prémunit, on fait attention, ça peut péter. En attendant demain, eh ben ça va être le même scénario avec un grand et large soleil et des températures assez élevées, au-dessus des normales de saison, en tout cas avec 33 degrés à Saint-Étienne comme à Rouen, 34 sur la plaine du Forêt et pas un nuage à l'horizon. Donc par avance, bon courage.
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1: Tout de suite, c'est le retour des hits avec DC et Théodora.

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0: Gwen Stefani sur Active, c'était Make Me Like You.
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0: Allez, même les jours fériés, on réfléchit ensemble avec une énigme à résoudre en 15 minutes et sans tricher. Attention, je veux pas de ChatGPT, je veux pas de Google. On réfléchit ensemble à résoudre cette énigme. Écoutez bien, puisque demain ce sera le match aller des barrages entre Saint-Etienne et Nice, je vous propose un casse-tête foot. Avant le coup d'envoi d'un match, un arbitre sort des tribunes officielles pour déposer le ballon au centre du terrain. Soudain, quelques gouttes commencent à tomber. Pourtant, lorsqu'il revient pour lancer la partie, cet arbitre n'a pas les cheveux mouillés. Comment est-ce possible ? Avant le coup d'envoi d'un match, un arbitre sort des tribunes officielles pour déposer le ballon au centre du terrain. Soudain, quelques gouttes commencent à tomber. Pourtant, lorsqu'il revient pour lancer la partie, il n'a pas les cheveux mouillés. Comment est-ce possible ? Sachant qu'il n'a pas de casquette, il n'a pas de chapeau, il n'a pas de capuche, interdit tout ça sur le terrain. Comment est-ce possible ? Je vous laisse réfléchir.

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Et notre casse-tête était immersif ce soir dans le Drive Active, puisqu'on est à la veille du barrage aller d'accession à la Ligue 1 pour l'AS Saint-Etienne qui va recevoir Geoffroy Guichard, le GC Nice, demain soir. On se mettait donc dans les conditions en avant-match et avant le coup d'envoi d'un match. Un arbitre sort des tribunes officielles pour déposer le ballon au centre du terrain. Soudain, quelques gouttes commencent à tomber. Pourtant, lorsqu'il revient pour lancer la partie, cet arbitre n'a pas les cheveux mouillés. Comment est-ce possible? Et je vous précisais qu'il n'a pas de casquette, il n'a pas de chapeau, il n'a pas de capuche. Et évidemment, pas de parapluie non plus sur la pelouse. Tout ça, c'est interdit. Alors, comment est-ce possible? Parce que le coup de la casquette, du parapluie, ça a été cité plein de fois. Mais non, non, je l'ai dit, c'est pas possible ça. Pourquoi cet arbitre n'a pas les cheveux mouillés? Bah tout simplement parce qu'il est chauve, il n'a pas de cheveux, donc ses cheveux ne peuvent pas être mouillés. Tout simplement. Bravo si vous aviez le bon esprit de déduction. Allez, dans un instant, Avicii, tout de suite, c'est Katsai.

son d'Amir sur Active. C'était longtemps sur la radio de la Loire en ce lundi de Pentecôte, veille de barrage aller d'accession à la Ligue 1 pour l'AS Saint-Etienne qui reçoit l'OGC Nice. Alors on entend beaucoup de choses hein, sur cette rencontre. On entend que les Aiglons pourraient boycotter la rencontre et donc du coup perdre ces barrages par forfait parce qu'ils sont un peu pas d'accord avec la LFP qui a fixé les dates et que par rapport à la Coupe du Monde, bah eux ils ont plus leurs internationaux qui, comme la saison est terminée, sont partis en préparation avec leur sélection nationale. Est-ce que c'est vrai? Est-ce qu'on va se retrouver tout seul à Geoffroy Guichard, 40 000 personnes et la SS et c'est tout, pas d'adversaire? Ça pourrait être rigolo et nous on gagne sur tapis vert, ça nous évitera quelques efforts. Pourquoi pas? Mais j'y crois pas une seconde. En tout cas, c'est les rumeurs qui circulent. Les Verts qui doivent recevoir, en tout cas demain soir, Nice en barrage aller. On devrait aller jouer le barrage retour à l'Allianz Riviera à huis clos à Nice vendredi. Vous en pensez quoi? Quels sont vos pronostics? Laissez-nous vos petits messages là sur les réseaux sociaux d'Active. Moi, je prends les pronostics. Je compte les points et puis on verra après la rencontre qui a raison. Voilà. On pourra peut-être vous offrir un petit cadeau, un petit autocollant Active ou quelque chose comme ça si vous avez le bon prono. En tout cas, envoyez-nous vos petits messages. Active Radio sur Insta. Allez-y et allez les Verts. Hein. Moi, je mise sur un petit 2-0 pour.

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3: Aujourd'hui, je suis avec José Lopez, directeur d'ATBC à Bussière. Monsieur Lopez, bonjour.
4: Bonjour.
3: Vous pouvez nous présenter votre entreprise en quelques mots?
4: Le tissage ATBC, on est des tisseurs d'excellence en soirée haut de gamme. On a 58 personnes dans un parc de 44 machines à Lens, Uni et Jacquard.
3: ATBC recherche son prochain référent technique. Quel sera son rôle dans l'entreprise?
4: Le référent technique, il est en soutien technique de l'atelier de tissage et il s'occupe aussi de tous les développements de l'atelier en lien avec la création.
3: Quel est le profil recherché par ATBC pour ce poste de référent technique?
4: On recherche un gareur expérimenté qui souhaite développer ses compétences techniques et apporter son expérience sur le développement des nouveaux produits avec un bon savoir-être et un bon communicant.
3: Merci Monsieur Lopez. Le poste de référent technique est à pourvoir d'ici septembre prochain. Pour postuler, retrouvez toutes les infos dans notre article sur activeradio.com.
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Sora sur Active. C'était les planètes sur la radio de la Loire en ce lundi soir. 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Et si vous voulez pas passer à la radio mais juste jouer en écoutant la radio, ça marche aussi. Moi je le fais tous les matins et franchement, des fois c'est pas si facile que ça. Mais quand même, on se marre bien avec toute l'équipe. Rendez-vous demain. En attendant, voici Gilo et David Guetta.

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1: 18h sur Active. Belle fin de journée tout le monde, bon lundi. On va écouter Manon Lisa dans un instant et puis Lady Gaga sur Active. Manon Lisa qui sera au fil de Saint-Étienne avec nous mercredi pour l'Active Music Live. On en reparlera dans un instant après la météo, mais pour l'heure, l'actu en deux minutes, les infos avec Louane Cronier à 18h. Salut Louane.
2: Bonsoir à tous. La France traverse un épisode de chaleur inhabituellement précoce et la Loire n'est pas épargnée. Les fortes chaleurs favorisent la hausse de l'ozone. Le bassin stéphanois est donc placé en alerte pollution. La préfecture recommande de limiter les efforts intenses dehors, d'éviter barbecue et activités polluantes et de réduire l'usage de pesticides. Et puis en cette période de forte chaleur, les autorités appellent aussi à la plus grande prudence concernant la baignade. Deux personnes sont mortes noyées ce dimanche en Gironde, emportées par des courants de baïne. Et un adolescent de 17 ans s'est noyé samedi dans la Seine, aspiré par un courant dans un site interdit à la baignade près d'un barrage en Seine-et-Marne. Un accident de la route ce matin sur l'A72. Une voiture et une fourgonnette sont entrées en collision à Nervieux au niveau de l'échangeur A72-A89. Une personne a dû être désincarcérée. Quatre personnes ont été légèrement blessées et prises en charge par les secours. Les dépistages se sont révélés négatifs. Une enquête doit donc déterminer les circonstances du choc. Cette semaine, plusieurs axes seront perturbés dans le département. Entre autres sur la RN88 à Saint-Étienne, la circulation se fait sur voie réduite et plusieurs bretelles restent fermées avec des déviations vers Firminy. La N88 A47 sera fermée de nuit entre Saint-Chamond-Centre et la Varizelle. Sur la 47, des voies seront réduites ou coupées à Stélitec. Enfin, la 72 passera sur une seule voie pendant deux nuits. C'est une bonne nouvelle pour les fans. 5 ans après, il est de retour. Vianney, qui avait mis la musique entre parenthèses, a annoncé aujourd'hui une nouvelle tournée de 40 dates à partir de mars 2027. Et puis enfin, un mot de sport avec du basket. Montbrison a échoué en finale de Ligue 2 face à la Tronche Mélan. Montbrison s'est incliné 52-41 hier et manque ainsi la montée en Ligue 1. Et puis du côté du foot, les barrages vers la Ligue 1 entre l'ASSE et Nice, c'est demain. Le coup d'envoi sera donné à 20h45.
1: Merci Louane, l'actu revient dans une heure. La météo maintenant avec un beau et grand et large et soleil et voire un petit peu violent le soleil demain encore dans la Loire d'après Météo France avec attention, un petit risque d'orage sur les reliefs ce soir. On est en vigilance jaune aux orages, ça peut péter à tout moment. Mais c'est pas garanti, l'indice de probabilité est quand même pas très élevé. Mais on ne sait jamais, soyez prudents. Toujours est-il que le soleil sera à nouveau de la partie demain sans l'ombre d'un nuage sur toute la Loire et un thermomètre qui grimpera jusqu'à 33 degrés à Saint-Étienne et Roanne, 34 dans la plaine du Forêt. Par avance, courage.
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1: Tout de suite, c'est Lady Gaga.

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0: Active Music Live avec Manon Lisa, oui, mais aussi Helmut Fritz, Superbus, Bonneville. Il y aura aussi le groupe de légende Superbus. Vous voulez vos places actives au 7-11-12, hein, allez-y, il nous reste quelques places, plus beaucoup, hein, une petite dizaine qui peuvent tomber par SMS, donc allez-y, active ACTIV au 7-11-12. Il y aura aussi Daisy, il y aura également Joseph Kamel. Et pour faire la fête avec tous ces artistes, bah allez-y, le petit SMS là, active au 7-11-12 pendant qu'on l'écoute. Joseph Kamel, Crash arrive dans 2 minutes.
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Le dernier Joseph Kamel sur Active, c'était Crash. Je vous redonne le numéro pour envoyer vos textos et essayer de gagner vos places pour aller le voir sur la scène du Fil avec tous les autres artistes actifs du moment pour l'Active Music Live mercredi. 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Bonne chance. Voici Zoé Wiss.

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0: Active, bon lundi avec Ed Sheeran. On vient d'écouter Caméra sur la radio de la Loire. Tiens, je sais pas ce que vous faites cet été, si vous avez envie de faire la fête. Et cet été, dès le 30 juin, dès ce samedi, on a rendez-vous au Parc France Aventure de Saint-Jean-Bonnefonds pour l'Open Forest Festival, et qui est de retour avec, non pas un, mais 7 concerts qui rythmeront la saison du parc. On va pouvoir célébrer les beaux jours avec des soirées 100% musique dans ce cadre exceptionnel en pleine forêt. Avec donc dès ce samedi, Wannabe en concert. On a rendez-vous avec par exemple Sunnyside le 25 juillet. Il y aura Hello You le 29 août aussi. Et franchement, tous les samedis, il se passe un truc. Donc rendez-vous dans l'Active Agenda pour noter toutes les dates. Ça démarre à 18h30 le samedi. Et c'est comme ça tous les samedis jusqu'à la fin du mois d'août. Et ça démarre ce week-end. Donc allez-y, activeradio.com, rubrique Active Agenda pour retrouver le programme et booker vos soirées pendant qu'on écoute Gims ici. Le son avec Théodora, c'est Spa. Il y aura aussi Coldplay, les BTS avant la Minute Culture en ce lundi de Pentecôte. Pourquoi c'est férié et pourquoi c'est pas tout à fait férié? Comment ça marche? On comprend rien. Je vous explique tout dans la Minute Culture tout à l'heure.
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0: Coldplay et les BTS sur Active, c'était My Universe. Allez, c'est l'heure d'apprendre des choses maintenant sur Active.
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0: Et je vous parle du lundi de Pentecôte et on va ce soir enfin répondre à cette question très française. Pourquoi le lundi de Pentecôte est férié, mais que parfois, et pas tout le temps, et qu'on le travaille quand même, et que ça nous coûte peut-être même un jour de congé de pas le bosser. Bref, c'est compliqué. Pourquoi ? En fait, cette date du lundi de Pentecôte, elle raconte deux histoires complètement différentes. Une assez ancestrale et une autre beaucoup plus récente. La première, elle est religieuse. La Pentecôte, c'est une fête chrétienne célébrée 50 jours après Pâques et elle commémore, selon la tradition, la descente du Saint-Esprit sur les apôtres. À la fin du 19e siècle, le lundi qui suit devient officiellement férié en France. Pendant longtemps, aucun débat. Lundi de Pentecôte égale week-end prolongé. Sauf qu'après la terrible canicule de 2003, tout change. Et là, c'est l'autre histoire, la plus récente. Elle provoque, cette canicule, environ 15 000 décès en France, surtout chez les personnes âgées. Alors le gouvernement, en 2004, a créé la journée de solidarité. Une promesse simple, une journée de travail supplémentaire destinée à financer l'aide aux personnes âgées et handicapées. Et cette journée, eh ben, c'est le lundi de Pentecôte qui est choisi pour l'incarner. Sauf que très vite, ça devient incompréhensible. Certaines entreprises travaillent, d'autres non. Certaines écoles ferment, les transports tournent parfois au ralenti comme les dimanches. Bref, plus personne ne sait vraiment si c'est férié ou pas. Du coup, en 2008, on assouplit la règle. Le lundi de Pentecôte redevient officiellement férié, mais les entreprises peuvent placer cette journée de solidarité sur le lundi de Pentecôte ou à un autre moment de l'année, ou déduire un RTT, la financer directement en payant. Bref, chacun fait comme il veut, et c'est là que c'est encore moins compréhensible finalement. Voilà pourquoi aujourd'hui, certains profitent d'un grand week-end pendant que d'autres sont au boulot en regardant leurs collègues bronzés sur Instagram. Voilà la Minute Culture sur Active, toujours là en tout cas pour travailler votre savoir, même les jours fériés. Allez, voici Alex Warren.

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1: Et il est 19h sur Active. Belle fin de journée, bon lundi. Lundi de Pentecôte s'il en est, avec Louane pour la suite et Tame Impala. Le remix de Dracula avec Jenny des Blackpink, ça arrive après la météo, mais pour l'heure, une autre Louane arrive. Louane Cronier pour l'actu en 2 minutes. Salut Louane.
2: Bonsoir à tous. La France traverse un épisode de chaleur inhabituellement précoce et la Loire n'est pas épargnée. Les fortes chaleurs favorisent la hausse de l'ozone. Le bassin stéphanois est donc placé en alerte pollution. La préfecture recommande de limiter les efforts intenses dehors, d'éviter barbecue et activités polluantes et de réduire l'usage de pesticides. Et puis en cette période de forte chaleur, les autorités appellent aussi à la plus grande prudence concernant la baignade. 2 personnes sont mortes noyées ce dimanche en Gironde, emportées par des courants de baïne. Et un adolescent de 17 ans s'est noyé samedi dans la Seine, aspiré par un courant dans un site interdit à la baignade près d'un barrage en Seine-et-Marne. Un accident de la route ce matin sur l'A72. Une voiture et une fourgonnette sont entrées en collision à Nervieux au niveau de l'échangeur A72-A89. Une personne a dû être désincarcérée. 4 personnes ont été légèrement blessées et prises en charge par les secours. Les dépistages se sont révélés négatifs. Une enquête doit donc déterminer les circonstances du choc. Cette semaine, plusieurs axes seront perturbés dans le département. Entre autres sur la RN88 à Saint-Étienne, la circulation se fait sur voie réduite et plusieurs bretelles restent fermées avec des déviations vers Firminy. La N88 A47 sera fermée de nuit entre Saint-Chamond-Centre et la Varizelle. Sur la 47, des voies seront réduites ou coupées à Stélitec. Enfin, la 72 passera sur une seule voie pendant 2 nuits. C'est une bonne nouvelle pour les fans. 5 ans après, il est de retour. Vianney, qui avait mis la musique entre parenthèses, a annoncé aujourd'hui une nouvelle tournée de 40 dates à partir de mars 2027. Et puis enfin, un mot de sport avec du basket. Montbrison a échoué en finale de Ligue 2 face à la Tronche Mélan. Montbrison s'est incliné 52 à 41 hier et manque ainsi la montée en Ligue 1. Et puis du côté du foot, les barrages vers la Ligue 1 entre l'ASSE et Nice, c'est demain. Le coup d'envoi sera donné à 20h45.
1: Eh ben merci Louane, on passe à la météo maintenant. Il fait beau, il fait chaud dans la Loire. Attention, Météo France nous place en vigilance jaune aux orages ce soir et cette nuit. Ça peut péter, alors c'est peu probable, hein. L'indice de fiabilité est quand même assez faible. Mais tout de même, soyez prudents. Demain, ce sera le grand retour d'une tempête de ciel bleu sans aucun nuage à l'horizon et un soleil assez agressif avec jusqu'à 33 degrés à Saint-Étienne, 33 degrés aussi à Roanne. 34 attendu pour Feurs, c'est le maximum pour demain mardi. Et là encore, un petit risque orageux en toute fin de journée. Voilà le programme. Bon courage.
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1: Tout de suite, c'est Tame Impala et le remix de Dracula avec Jenny des Blackpink.

0: par le fisc espagnol. C'est Shakira. On va l'écouter avec Algo Tout dans un instant.
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0: Sia sur Active, c'était Cheap Thrills sur la radio de la Loire. Rendez-vous mercredi pour faire la fête ensemble.
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0: 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Ce soir, minuit, normalement il n'y a plus une place. Ça ne servira plus à rien d'envoyer vos textos demain. Ce sera fermé. 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On sera 1200 à faire la fête au Fil de Saint-Etienne. ACTIV au 7-11-12 pour gagner vos places. Si vous ne les avez pas encore, active au 7-11-12 vos petits textos. Pendant qu'on écoute celle qui partagera la scène avec Joseph Kamel, mais qui nous interprétera aussi quelques titres en solo, c'est Daisy. On l'écoute maintenant. Voici Pardon.

0: tous les hits de la Loire dans le drive actif de ce lundi soir. C'était Kungs. On vient d'écouter Clap Your Hands sur Active. On clapera dans nos mains mercredi pour l'Active Music Live. Hein, je vous le redis, j'insiste, c'est la dernière ligne droite. 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C'est fini, on ferme le moteur de SMS, vous pourrez plus essayer d'en gagner demain, ça sera trop tard. Donc allez-y, Active au 7-11-12 pendant qu'on écoute Naika pour la suite, c'est One Track Mind. On revient aussi avec Gims sur la radio de la Loire, bougez pas.
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0: Les One Republic et Timbaland sur Active, c'était Apologize.
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0: Allez, c'est l'heure du rappel du casse-tête si vous l'avez raté. On se met en immersion à la veille du barrage aller d'accession à la Ligue 1 pour l'AS Saint-Etienne qui recevra Geoffroy Guichard demain l'OGC Nice. On se place avant le coup d'envoi d'un match. Et avant le coup d'envoi d'un match, il y a un arbitre qui sort des tribunes pour aller poser le ballon au centre du terrain. Soudain, quelques gouttes commencent à tomber. Pourtant, lorsque l'arbitre revient pour lancer la partie, il n'a pas les cheveux mouillés. Comment est-ce possible, sachant qu'il n'est pas accompagné d'un parapluie? Il n'a pas de capuche, pas de bonnet, pas de casquette, tout ça c'est interdit sur le terrain. Alors comment est-ce possible? Il n'a pas les cheveux mouillés, alors qu'il a été posé le ballon au centre du terrain quand commençaient à tomber quelques gouttes. Je vous ai posé cette question tout à l'heure. On m'a proposé plein de choses, Louane Cronier des infos m'est partie tout de suite dans la casquette, tout ça. Mais non, j'avais dit, pas possible, pas de capuche, rien du tout. Comment c'est possible? Tout simplement parce que l'arbitre est chauve. Donc il ne peut pas avoir les cheveux mouillés, il en a pas. Bravo si vous aviez cette petite logique, petite boutade de cette veille de match pour les Verts. Allez, Lola Yang nous emmène jusqu'à 20h, voici Messi.

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